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1: 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J'ai toujours eu peur du vide, une immensité sans bruit, dans une solitude, perdue dans un destin qui n'est pas le mien, et une vie qui s'arrêtera avant la fin. Et puis aujourd'hui, tout s'apaise dans tes bras, et le tourbillon de la vie me ramène à toi. Je n'ai plus peur, il fait chaud sur cette plage de bonheur. Ne me laisse jamais partir. Ne me laisse jamais partir.